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0: 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Il est 21h à Montréal, 3h du matin en France.
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Merci à vous d'être à l'écoute du 100% Black Music avec Blonde Stones à l'instant. Et on va continuer avec aussi en featuring avec Yvette Michel pour Fat From You, The Black Stones avec The Boss, Tinashe Super Love et West Side avec TQ sur Mint FM.

Encore quelques petites minutes à passer ensemble et je rappelle à midi, c'est le top 30 et cet après-midi le spécial années 80 et rap folie funky. On continue avec Kelis et le tube Milkshake, Lucy Pearl, Don't Mess With My Man, un petit souvenir qui fait bien plaisir, SD Is Out, ce sera Snoop Dogg, Corneille avec Sameva et Jeremiah avec We, You and I sur Mint FM.

l'instant, c'était Jerry Mike dans le 100% Black Music. Encore quelques petites minutes à passer ensemble et malheureusement, on va devoir se quitter. On va terminer avec Rihanna et Russian Roulette, Destiny's Child, So Good et tout de suite Beyoncé avec Naughty Girl. Merci à vous d'avoir suivi ce numéro du 100% Black Music. On se retrouve bien sûr la semaine prochaine pour un nouveau numéro. Bisous, bye bye.

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Merci à vous d'être à l'écoute et bienvenue si vous venez tout juste de vous connecter sur les ondes de Mint FM à 10h17 très précisément. À midi, ce sera le top 30 et cet après-midi, le spécial années 80 et rap folie funky. Que des bons rendez-vous sur Mint FM. On va continuer avec Mariah Carey, avec Obsessed, Justin Bieber, What Do You Mean, Timbaland et Justin Timberlake avec Carry Out et Reggae.

à l'écoute du 100% Black Music sur Mute FM comme chaque dimanche matin. Bienvenue en tout cas et bon dimanche avec le café, les croissants et le bon son de Mute FM avec pour la suite Hotcast Roses, Dr. Dre avec Keep There Hair.

J'espère que vous êtes en pleine forme en ce dimanche matin. Merci à vous d'être à l'écoute du 100% Black Music. Le meilleur du son black, comme chaque dimanche, avec le meilleur du hip-hop, du R&B, de la new jack, de la funk. Avec pour la suite, Mario, Here I Go Again, Usher, Twerk It Out, Jaim avec Hush. Et on aura Eric Bennett avec Georgie Porgy sur

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avec Georgie Porgy dans le 100% Black Music, bien sûr. Encore une heure à passer ensemble avec pour la suite Jeremy Jordan, The Right Kinds of Love, Amiri Some Like It et Brownstones, Kiss and Tell.

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Bonjour, bienvenue en ce 18 avril, c'est Bertrand pour vous accompagner pour le 5 à 7, 17h, 19h en France. Vous savez, 16h, 18h du côté de la Grande-Bretagne et 11h, 13h au Québec. On débute très fort avec Angèle, Amour, Haine et Danger. Il y aura également Nathan Down et Black Eyed Peas sur MNTFM.

0: Grand souvenir de la Black Music sur Mint FM avec Black Eyed Peas et Mama. Je vous rappelle, si vous aimez la Black Music, rendez-vous tous les soirs entre 1h et 4h du matin. Ça se passe comme ça sur Mint FM.
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0: Seulement pour vous, le son d'Imagination. On s'écoute Just an Illusion. Il y aura également Heure à venir. On vous souhaite une bonne fin de journée. Merci de m'avoir choisi. C'est Bertrand Pozé.

0: Magnifique heure avec Demez sur Mint FM. À venir les plus beaux souvenirs, il y aura entre Tribal 42 après la pause. Avec les Simpsons Love.
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Miracle sur Mint FM avec à l'instant Ellie Goulding et Calvin Harris. Un miracle. Eh bien, j'espère qu'il y en aura un avec la météo tout à l'heure. On retrouvera la météo marine. Et pour les médias, en souvenir, les Sons in Love, les leçons d'amour avec Level 42. Grand souvenir des années 80 sur Mint FM. Bienvenue.

0: Doyadé sur Mint FM, c'était Hors Tempo à l'instant.
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0: Demain, nous serons le mercredi 19 avril. Nous aurons un vent d'ailleurs de direction nord-est, 4 à 5 Beaufort, mais 5 à 6 Beaufort sur le nord Cotentin. Fraîchissant, 5 à 6 partout l'après-midi. La mer sera peu agitée. On aura une houle de 50 cm à 1 mètre. Et le temps sera nuageux. Nous découvrons l'après-midi avec une visibilité qui restera plutôt bonne. Voilà pour la météo marine.
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0: Avec Beck et Peace, I got a feeling, grand souvenir.
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Grand souvenir avec New Kids on the Block, on s'écoute The Right Stuff. Je viens du Massachusetts, c'était sorti en 89. À venir, on aura Clara Luciani, également Drake avec Massive sur Mint FM, The Fresh Radio. Bienvenue, c'est Bertrand pour vous accompagner pour le 5 à 7.

Il était fort ce morceau. Carnot Shop sur Mint FM. On a, pour rejoindre le top horaire, Jack Jones et également The Avener. 18h, on fera un point sur l'information. Bienvenue, c'est Mint FM et c'est Bertrand.

0: Mardi 18 avril, bienvenue, il est 18h.
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0: Et en ce 18 avril, on fait un point sur l'info.
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6: Bonjour, selon Claire Hédon, la défenseure des droits, dans son rapport annuel publié hier, les atteintes aux droits et les entailles aux principes qui fondent la société française se multiplient, notamment pour les étrangers en matière d'accès aux services publics ou de protection de l'enfance. L'autorité indépendante chargée notamment de défendre les citoyens face à l'administration a reçu en 2022 plus de 125 000 réclamations, soit 9% de plus que l'année précédente. Ces réclamations traitées par les 570 délégués présents dans les 96 départements métropolitains et 5 départements d'outre-mer concerne majoritairement les relations avec les services publics, donc avec plus de 82 000 réclamations en hausse de 14% sur un an. Plus spécifiquement, la défenseure des droits déplore l'état dramatique de la protection de l'enfance dont les réclamations sont en hausse de 20% sur un an pour atteindre le nombre de 3586. Durant une allocation télévisée hier soir, Emmanuel Macron a tracé l'agenda de l'exécutif dans les semaines à venir avec une feuille de route présentée par Elisabeth Borne dans les prochains jours avant le premier bilan le 14 juillet alors que le président s'exprimait par en France, des manifestants s'étaient donné rendez-vous pour montrer leur colère. Un appel au concert de casseroles avait été lancé dans la capitale. Le rendez-vous du plus gros rassemblement a été donné devant la mairie du 10e arrondissement. De nombreuses personnes se sont réunies. La manifestation prévue à Marseille avait été interdite par la préfecture des Bouches-du-Rhône, mais les manifestants se sont néanmoins retrouvés sur le Vieux-Port. Après s'être fait entendre, le cortège s'est dirigé vers la mairie. À Lyon, les manifestants se sont également réunis devant l'hôtel de ville pour se faire entendre et montrer leur mécontentement. Le département de Saône-et-Loire a été victime d'une arnaque qui a permis de détourner un virement destiné à une subvention de 350 000 euros. Une enquête pour escroquerie et blanchiment en bande organisée a été ouverte et confiée à la police judiciaire de Lyon. Le conseil départemental avait récemment voté une subvention pour l'organisation du futur congrès national des sapeurs-pompiers qui doit se tenir l'an prochain à Mâcon. C'est au moment du virement de la somme à l'association créée pour porter le congrès que les escrocs ont opéré. C'est la fin de ce flash. Passez une très bonne journée à notre écoute.
0: Et prochain rendez-vous avec l'info, c'est bien sûr demain à partir de 8h, 9h, midi, 14h et 18h.
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On a craqué pour sur Mint FM, IFTK sur Mint FM avec Tonwen ex Larouche. À venir, j'ai pour vous One Republic et également Mr. Pluck.

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3: Bonjour, c'est Mr. Pluck et voici mon nouveau titre Love Tonight sur Mint FM.

0: Le 5 à 7 sur Mint FM avec Bertrand, bienvenue à vous, merci d'avoir choisi, parlez-en autour de vous. Vous nous retrouvez directement sur le site de la radio mintfm.fr et vous cliquez sur écouter la radio.
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0: La preuve tout de suite avec les Sister Sledge, Thinking of You sur Mint FM, grand classique.

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0: The Weeknd, on aime beaucoup, avec Less Than Zero sur Mint FM.
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0: Ne touchez pas. Can't touch this. Non, non. Un peu cassé. MC Hammer, You Can't Touch This.

0: LFS System sur Mint FM. Si vous voulez bien, tout de suite, on va parler télévision avec les rendez-vous de ce soir.
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2: Bonjour à tous, les programmes télé, la télévision pour ce soir, mardi. On débute avec la chaîne TF1 qui nous propose ce soir.

0: Rendez-vous avec le documentaire La viande végétale défend son beefsteak dès 21h sur la chaîne M6. Rendez-vous avec la série 911 diffusée dès 21h10 sur la chaîne C8. Rendez-vous avec le film Mon bébé diffusé dès 21h20. Et puis enfin, pour terminer ce soir, sur la chaîne TF1 série film, rendez-vous avec la série Camping Paradis.
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0: Imagine Dragons sur Mint FM avec Symphonie.
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0: Avec une reprise de Donna Summer par Julia Roberts. Bad Girls.

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1: Bonjour à tous, les programmes télé, la télévision pour ce soir, mardi. On débute avec la chaîne TF1 qui nous propose ce soir le jeu Colo.

0: Rendez-vous avec le documentaire La viande végétale défend son beefsteak dès 21h sur la chaîne M6. Rendez-vous avec la série 911 diffusée dès 21h10 sur la chaîne C8. Rendez-vous avec le film Mon bébé diffusé dès 21h20. Et puis enfin, pour terminer ce soir, sur la chaîne TF1 série film, rendez-vous avec la série Camping Paradis.
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Or, D'Augusto, Nantes a concédé sa première défaite de la saison, toute fin de match contre Reims, 2-1. Une première victoire de la saison, par contre, pour Toulouse, qui s'est imposée 2-0 face au Havre. Enfin, Angers a lancé sa saison en ramenant le point du match nul, un but partout, suite à son déplacement à Strasbourg. Ligue 1, toujours, c'est officiel, Adrien Rabiot, formé au PSG, rejoint l'OM. C'est une grosse surprise, mais une bonne nouvelle pour le championnat de France, qui attire un international d'envergure aux 48 sélections. Rabiot, après 5 années passées à la Juventus Turin, souhaite vivre un nouveau défi sportif. Cyclisme, le Belge Tim Merlier a conquis le titre de champion d'Europe cycliste hier à domicile. Il a devancé Olaf Koech, deuxième, et son compatriote Jasper Philipsen, quatrième. Le Français Christophe Laporte, tenant du titre, a fini neuvième. Par ailleurs, 2 ans après sa victoire sur le Grand Prix de Montréal, Tadej Pogacar a repris possession de son trône au Canada. Sur la 3e marche du podium, on retrouve Julien Alaphilippe. La 87e édition du Bol d'Or a été remportée hier par Suzuki, qui conserve sa couronne au Castellet. La marque japonaise a par ailleurs fait coup double en s'adjugeant également le titre de champion du monde WEC. C'est la fin de ce Flash Sport. Une très bonne journée à toutes et à tous.

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Bonjour, voici l'éphéméride pour ce 9 juin. Aujourd'hui, nous souhaitons une bonne fête aux Diane, José et Félicien. Bon anniversaire à l'actrice Nathalie Portman, elle est née en 1981. Bon anniversaire à Stéphane Plaza, il est né en 1970. Bon anniversaire à Johnny Depp, né en 1963. Et à Michael J. Fox, né en 1961. Voici le numéro 1 du jour.

0: mode de l'Eurodance. Beau succès pour ce titre The Rhythm of the Night du groupe Corona, porté par la très belle chanteuse brésilienne Olga de Souza. Le titre sera 3e du top 50 le 9 juin 1994 et restera 19 semaines classé dans les 10 premiers. On termine avec un événement, le 9 juin 1999. C'est la première sélection en équipe de France de football pour le gardien de but Ulrich Ramé. La France bat l'Andorre ce jour-là 1-0.
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1: Bonjour à tous, les programmes télé, la télévision pour ce soir mardi. On débute avec la chaîne TF1 qui nous propose ce soir le jeu Koh-Lanta, les reliques du destin. Sur France 2, documentaire, Yvon Colonna, une

0: randonnée, une affaire qui marche sur M6. Rendez-vous avec l'émission Marié au premier regard à partir de 21h10 sur la chaîne TFX. Rendez-vous avec le film Flashdance diffusé dès 21h10. Et enfin, pour terminer, rendez-vous par exemple ce soir sur la chaîne Sister avec le film Rusher 3.
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0: Tout de suite, on fait un point sur l'information sur Mint FM.
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4: Bonjour, l'enquête sur le harcèlement à l'école rend ses conclusions. Quelques 3% des écoliers, 4% des collégiens, 2% des lycéens se déclarent victimes de harcèlement scolaire. Selon l'éducation nationale, les garçons sont autant concernés que les filles. D'importants écarts ressortent selon les filières au lycée. La mort de Liana est un échec pour la gendarmerie, a déploré hier soir sur TF1 Hubert Bonneau, directeur général de la gendarmerie nationale. Plus tôt dans la journée, le ministre de l'Intérieur, Laurent Nunez, a demandé aux policiers et aux gendarmes de prioriser les affaires de violence sexuelle sur les mineurs. 4 syndicats de la SNCF appellent à une grève ce mercredi. Des perturbations importantes sont à prévoir sur le réseau, avec en moyenne un TGV sur 3 annulé, un inter sur 2 et un trafic régional fortement perturbé. Ce mouvement social a été lancé pour réclamer un moratoire sur l'ouverture à la concurrence, une libéralisation du transport ferroviaire européen à l'œuvre depuis 2021. Les syndicats qui demandent aussi une revalorisation des salaires. Donald Trump promet de répliquer après que les Iraniens ont abattu un hélicoptère américain qui patrouillait au-dessus du détroit d'Ormuz. Les deux pilotes sont en sécurité et indemnes, selon le président américain. De son côté, l'armée israélienne a mené des frappes sur la ville de Tyr dans le sud du Liban, où au moins 8 personnes sont mortes. 6 pays, dont la France, ont annoncé des mesures dénonçant l'intensification de la colonisation et des violences en Cisjordanie. Pour sa part, la France interdit d'accès à son territoire à Bezalel Smotrich, ministre des Finances israélien d'extrême droite, mais aussi 4 responsables d'organisations de colons et 21 colons violents. C'est la fin de ce flash. Une très bonne journée à notre écoute.
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5: La météo pour ce mercredi 10 juin, le ciel est variable sur l'ensemble du pays, sous la fraîcheur en raison du vent du nord. De nombreuses averses circulent sur un large quart nord-est du pays. Le soleil, lui, résiste dans le sud-est, mais avec un mistral qui se renforce. Les températures pour ce mercredi matin, 11 degrés sur Brest et Cherbourg, 11 également pour Lille et Orléans, 12 à Strasbourg et Paris, 13 degrés pour Toulouse et Lyon, 13 également à Bordeaux, 14 à Biarritz, 17 pour Perpignan, 18 à Marseille et Nice et 19 à Ajaccio. Et pour ce mercredi après-midi, entre 16 et 18 degrés sur une moitié nord, il fera 16 en Bretagne et en Normandie, 17 sur le Grand Est et sur les Hauts-de-France, 18 sur l'Île-de-France. Dans la moitié sud, entre 19 et 30 degrés, il fera 19 à 20 sur la Nouvelle-Aquitaine, 21 degrés en vallée du Rhône et sur l'Occitanie, 27 sur la Corse et 24 à 27 sur le golfe du Lion et jusqu'à 30 degrés sur la Côte d'Azur.

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1: Bonjour à tous, les programmes télé, la télévision pour ce soir mardi. On débute avec la chaîne TF1 qui nous propose ce soir le jeu Koh-Lanta, les reliques du destin. Sur France 2, documentaire, Yvon Colonna, une

On donnait une affaire qui marche sur M6. Rendez-vous avec l'émission Marié au premier regard à partir de 21h10 sur la chaîne TFX. Rendez-vous avec le film Flashdance diffusé dès 21h10. Et enfin, pour terminer, rendez-vous par exemple ce soir sur la chaîne Sister avec le film Rusher 3 diffusé dès 21h10. Avec tout ça, bonne soirée télé.

0: flashs les années 80 vous ont fait vibrer, vous pouvez les retrouver sur Mint FM. Spécial années 80, c'est chaque samedi entre 9h et midi, ainsi que le dimanche de 15h à 18h.
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5: Bonjour, l'ostéopathe jugé à Strasbourg pour viol et agression sexuelle sur 29 patientes sera fixé sur son sort aujourd'hui, décrivant un comportement de prédateur, mot également employé par des plaignantes. L'avocate générale a requis la peine maximale, soit 20 ans de réclusion criminelle à l'encontre de Pierre Garitte. Le procès d'un jeune homme accusé d'avoir tué un homme de 27 ans en lui portant des dizaines de coups de couteau en banlieue de Metz en 2022 s'ouvre aujourd'hui devant la cour d'assises des mineurs à Metz. Le suspect âgé de 17 ans au moment du meurtre comparé libre ayant été remis en liberté un peu plus d'un an après les faits en novembre 2023. Ce procès doit s'achever vendredi soir. La cour de cassation examine de son côté les pourvois formés dans l'affaire Nel après la requalification en mars des faits en violence ayant entraîné la mort sans intention de la donner. Le policier impliqué était initialement poursuivi pour meurtre. L'Aude, l'Hérault, les Bouches-du-Rhône et le Var placés en vigilance orange pour les risques de feux de forêt selon le dernier bulletin de Météo France et sa météo des forêts. Le risque est élevé dans ces quatre départements du Sud. Les conditions météorologiques en effet aggravent significativement le risque de départ et de propagation de feux de forêt et de végétation. Bill Gates, entendu aujourd'hui par une commission du Congrès américain qui enquête sur l'affaire Epstein. Fin février, le milliardaire avait déclaré que ses liens avec Jeffrey Epstein étaient une énorme erreur, admettant devant les membres de sa fondation avoir eu des relations extra-conjugales avec deux femmes russes, mais niant toute implication dans les agissements du financier américain. C'est la fin de ce flash, une très bonne journée à notre écoute.
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Bonjour à tous. L'info du jour côté mondial, la Coupe du Monde débute demain avec un match d'ouverture perturbé par des manifestations au Mexique. Des milliers de manifestants ont bloqué l'accès au stade Azteca de Mexico où se tiendra la rencontre entre le Mexique et l'Afrique du Sud. Les autorités locales tentent de désamorcer la situation avant le coup d'envoi dans un contexte déjà tendu autour de l'organisation de ce mondial à 48 équipes. Les polémiques s'enchaînent aussi aux États-Unis, où des délégations dénoncent des refus de visa et des contrôles de sécurité renforcés. La fédération sénégalaise a dû réagir après la diffusion d'images montrant son équipe soumise à des vérifications avant un vol privé, précisant qu'il s'agissait d'une procédure standard.

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3: Bonjour à tous. L'info du jour côté mondial, la Coupe du Monde débute demain avec un match d'ouverture perturbé par des manifestations au Mexique. Des milliers de manifestants ont bloqué l'accès au stade Azteca de Mexico où se tiendra la rencontre entre le Mexique et l'Afrique du Sud. Les autorités locales tentent de désamorcer la situation avant le coup d'envoi dans un contexte déjà tendu autour de l'organisation de ce mondial à 48 équipes. Les polémiques s'enchaînent aussi aux États-Unis où des délégations dénoncent des refus de visa et des contrôles de sécurité renforcés. La fédération sénégalaise a dû réagir après la diffusion d'images montrant son équipe soumise à des vérifications avant un vol privé, précisant qu'il s'agissait d'une procédure standard. Ces tensions administratives ajoutent une pression supplémentaire à la veille du tournoi. Côté sportif, le Brésil pourrait devoir composer sans Neymar dès son entrée en lice. La star brésilienne touchée à la cheville reste incertaine pour le premier match contre le Maroc, privant peut-être le tournoi de l'un de ses joueurs phares dès le début de la compétition. Enfin, la France aborde ce mondial avec une page qui va se tourner. Didier Deschamps a confirmé qu'il quitterait son poste de sélectionneur après la compétition, mettant fin à une longue ère pour les Bleus. Le coup d'envoi officiel sera donné demain avec le match Mexique-Afrique du Sud, suivi des premières rencontres des autres nations. Rendez-vous bientôt pour la suite du mondial. Belle écoute.
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Et à l'instant, sur MetFM, le son de Sony Fodera avec My Loving. Bonjour, ravi de vous retrouver sur MetFM. On est ensemble jusqu'à 19h. Tous vos tubes sont là, également les souvenirs. Il y aura d'ailleurs Timbaland et également pour vous la météo et les rendez-vous de la télévision. On débute très fort avec Benassi Bros sur MetFM et le son de Come Fly Away. Soyez les bienvenus.

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0: Quel souvenir Timbaland avec Scream. 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
0: Et quel souvenir? Tout de suite, Jermaine Jackson avec Dynamite.

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Taylor Swift sur Mint FM avec Polite. Merci d'avoir choisi Mint FM. C'est 5 à 7 avec Bertrand et ce jusqu'à 19h. Et tout de suite, les plus beaux souvenirs. On descend en 86 avec West End Girl. Et juste après, on fait un point sur la météo.

0: Et souvenir, les Pet Shop Boys, c'était West Anger sur Mint FM. Voici la météo tout de suite.
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2: La météo pour ce jeudi 11 juin. Le temps est calme et ensoleillé au sud. Plus nuageux au nord de la Loire, notamment près de la Manche, avec quelques gouttes. Les températures pour ce jeudi matin, 10 degrés sur Paris et Lille, 10 à Strasbourg, 11 à Cherbourg et Brest, 11 également pour Lyon, 12 degrés pour Toulouse, Bordeaux et Biarritz, 17 degrés pour Nice et Perpignan et 19 à Ajaccio. Et pour ce jeudi après-midi, entre 17 et 20 degrés sur une moitié nord, il fera 17 en Normandie, en Bretagne, sur les Hauts-de-France, 19 sur l'Île-de-France et le Grand Est, 20 degrés sur le Centre-Val de Loire. Dans la moitié sud, 22 degrés sur la Nouvelle-Aquitaine et la vallée du Rhône, 23 sur l'Occitanie, 24 degrés en Corse et de 27 à 28 degrés le long de la Méditerranée.
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C'était marrant ce morceau avec DJ Casper sur Mint FM. On retrouve la funk tout de suite à l'honneur. La funk d'ailleurs sur Mint FM, c'est le funky mix chaque soir du lundi au jeudi entre minuit et 1h de lourd. Seulement sur Mint FM et nulle part ailleurs. 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

Girl Solid avec Jump, c'est plutôt fort ce morceau. Dans un instant, il sera 18h. On trouve à la redescente de Mint FM pour les infos. Et pour juin 18h, le son de Wenty avec The Magic Key.

0: Merci à vous, 18h.
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0: 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Et nous sommes aujourd'hui le 10 juin. On fait un point sur l'info.
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4: Bonsoir, Emmanuel Macron a reconnu au Conseil des ministres des dysfonctionnements manifestes dans l'affaire Liana qui pose la question de la confiance en nos institutions. Le président appelle à attendre le résultat des inspections pour réagir à la lumière des faits et sans démagogie. 11 personnes mineures au moment des faits sont en garde à vue pour viol en réunion, captation et diffusion d'images pornographiques d'une autre mineure. Une opération d'interpellation simultanée a été réalisée par la Sûreté territoriale du Val-de-Marne. Aujourd'hui, les faits remontent à la fin de l'année 2023 et au début de 2024. L'adolescente a été violée régulièrement par une dizaine d'individus qui filmaient et diffusaient les vidéos de leurs actes. Près d'un cheminot sur deux était en grève aujourd'hui en France pour protester contre la filialisation de la SNCF et demander des hausses de salaire. Le groupe SNCF n'a pas communiqué sur les chiffres de cette mobilisation. L'Agence européenne des produits chimiques considère le TFA ou acide trifluoroacétique présent dans l'eau du robinet comme toxique pour la reproduction. Cette classification devrait être entérinée prochainement par la Commission européenne. L'Iran a visé des bases américaines du Golfe en représailles à des frappes de Washington contre des cibles iraniennes le long du détroit d'Ormuz. Un nouvel embrasement régional après la destruction d'un hélicoptère américain attribué à Téhéran. Enfin, malgré des manifestations régulières contre lui dans son pays, le premier ministre israélien Benjamin Netanyahou briguera un nouveau mandat lors des prochaines élections nationales du pays qui devraient se tenir d'ici la fin du mois d'octobre. Il est aujourd'hui âgé de 76 ans. C'est la fin de ce flash, une très bonne journée à notre écoute.
5: Bonjour à tous. L'info du jour côté mondial, la Coupe du Monde débute demain avec un match d'ouverture perturbé par des manifestations au Mexique. Des milliers de manifestants ont bloqué l'accès au stade Azteca de Mexico où se tiendra la rencontre entre le Mexique et l'Afrique du Sud. Les autorités locales tentent de désamorcer la situation avant le coup d'envoi dans un contexte déjà tendu autour de l'organisation de ce mondial à 48 équipes. Les polémiques s'enchaînent aussi aux États-Unis où des délégations dénoncent des refus de visa et des contrôles de sécurité renforcés. La fédération sénégalaise a dû réagir après la diffusion d'images montrant son équipe soumise à des vérifications avant un vol privé, précisant qu'il s'agissait d'une procédure standard. Ces tensions administratives ajoutent une pression supplémentaire à la veille du tournoi. Côté sportif, le Brésil pourrait devoir composer sans Neymar dès son entrée en lice. La star brésilienne touchée à la cheville reste incertaine pour le premier match contre le Maroc, privant peut-être le tournoi de l'un de ses joueurs phares dès le début de la compétition. Enfin, la France aborde ce mondial avec une page qui va se tourner. Didier Deschamps a confirmé qu'il quitterait son poste de sélectionneur après la compétition, mettant fin à une longue ère pour les Bleus. Le coup d'envoi officiel sera donné demain avec le match Mexique-Afrique du Sud, suivi des premières rencontres des autres nations. Rendez-vous bientôt pour la suite du mondial. Belle écoute.
0: Merci, retour de l'info demain à partir de 6h, 7h, 8h, 9h, midi, 14h et 18h.
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5: Et quel bon vieux son on vous offre tout de suite, c'est Ready for the World avec My Girl.

Merci d'avoir choisi Mint FM. Vous retrouvez les programmes en allant sur notre site internet mintfm.fr. Vous allez sur la grille et vous avez Touche. C'est 5 à 7 avec Bertrand et ce jusqu'à 19h. Avec tout de suite Katy Perry. Bon appétit. Un peu tôt quand même.

0: Katy Perry sur Mint FM. Tout de suite, les rendez-vous de la télévision pour ce soir.
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2: Bonjour à tous, les programmes télé, la télévision pour ce soir mardi. On débute avec la chaîne TF1 qui nous propose ce soir le jeu Koh-Lanta, les reliques du destin. Sur France 2, documentaire Yvon Colonna.

0: 5 documentaires, La Randonnée, une affaire qui marche sur M6. Rendez-vous avec l'émission Marié au premier regard à partir de 21h10 sur la chaîne TFX. Rendez-vous avec le film Flashdance diffusé dès 21h10. Et enfin, pour terminer, rendez-vous par exemple ce soir sur la chaîne Sister avec le film Rush Hour 3 diffusé dès 21h10. Avec tout ça, bonne soirée télé.
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Ina, avec Caliente, c'était sympa ce morceau. Je sais pas ce que vous en pensez. Moi, j'aimais bien. Madonna, voici Into the Groove, extrait du film Recherche Suzanne, désespérément sur votre radouche. Le 5 à 7, soyez bienvenus si vous nous rejoindre ensemble jusqu'à 19h avec tous vos tubes et vos souvenirs.

Lola Young avec Messi sur Métaphère. On se retrouve demain pour le 5 à 7. Très bonne soirée. 17h-19h, c'est demain le rendez-vous pour vous accompagner dans la joie et dans la bonne humeur. D'une heure Jack pour un journal temporaire avec ce grand classique My Feeling, Mint FM.

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1: Bonjour à tous, les programmes télé, la télévision pour ce soir mardi. On débute avec la chaîne TF1 qui nous propose ce soir le jeu Koh-Lanta, les reliques du destin. Sur France 2, documentaire, Yvon Colonna, une très

premier regard à partir de 21h10 sur la chaîne TFX. Rendez-vous avec le film Flashdance, diffusé dès 21h10. Et enfin, pour terminer, rendez-vous par exemple ce soir sur la chaîne Sister avec le film Rush Hour 3, diffusé dès 21h10. Avec tout ça, bonne soirée télé.

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1: Bonjour à tous, les programmes télé, la télévision pour ce soir mardi. On débute avec la chaîne TF1 qui nous propose ce soir le jeu Koh-Lanta, les reliques du destin. Sur France 2, documentaire, Yvon Colonna, une

0: randonnée, une affaire qui marche sur M6. Rendez-vous avec l'émission Marié au premier regard à partir de 21h10 sur la chaîne TFX. Rendez-vous avec le film Flashdance diffusé dès 21h10. Et enfin, pour terminer, rendez-vous par exemple ce soir sur la chaîne Sister avec le film Rush Hour 3 diffusé dès 21h10.
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